les choses qu'on a à dire ont besoin d'un peu de musique. 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Il y a une saison où l'on sent que quelque chose va se passer, comme une sensation d'air froid qui vous descend dans la nuque, qui vous donne envie de remonter votre col.

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Et voilà que j'ai envie de revenir à cette musique dont les accords naissent en mineur.

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Le début des festivités, ça commencera à 14h30. Et aussi, donc, après tout ce festival folklorique, le soir, à partir de 21h, vous allez droit à un bal qui va être animé par RF Duo. Je vous rappelle que pour cette belle fête folklorique, les entrées sont gratuites. Il y a aussi, je vous rappelle que la parenthèse, c'est un espace culturel métropolitain à Vallon-Miré. Ils organisent ses 10 ans d'existence depuis hier. Donc aujourd'hui, toute la journée, bien sûr, il y aura des spectacles dans cette salle et les entrées également, elles sont gratuites. Pour plus de renseignements, vous pouvez faire www.laparenthèse-vallon-miré.fr. Et voilà, vous savez tout pour passer une très très bonne après-midi aujourd'hui. Et même une belle soirée, puisqu'il y aura aussi le bal ce soir, organisé par la mocidade portugaise également, à partir de 21h. Et on va continuer avec Zé do Pipo, A Vaca da Minha Prima.

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La parenthèse, la salle de la parenthèse, que c'est un espace culturel de Métropolitain, à Ballon-Mireille, que fête ses 10 ans d'existence. Beaucoup de spectacles aujourd'hui, bien sûr, qui vont se passer dans cette salle de la parenthèse et les entrées sont gratuites. Pour plus de renseignements, vous pouvez faire www.laparenthèse-ballonmireille.fr pour savoir ce qu'il y a comme spectacle aujourd'hui. Je peux vous dire que ça a commencé à 10h. Petit déjeuner et échange avec l'artiste Hervin autour de son œuvre. Beaucoup de choses donc aujourd'hui. La salle de la parenthèse à Ballon-Mireille. Et également, vous avez aussi le 20e festival folklorique à Saint-Pierre-des-Corps, tout ça organisé par le groupe folklorique La Mocidade Portugaise de Saint-Pierre-des-Corps. Donc cet après-midi, ce festival folklorique qui va commencer à partir de 14h30 avec la participation bien sûr de La Mocidade Portugaise, AFPAC d'Angoulême, Flores de Lima de Saint-Dulchard, Alegria do Minho de Vierzon et Os Bombos de Portugal d'Orléans. Donc, début de festivité à 14h30, mais vous avez restauration portugaise et vous mettez sur place à partir de midi. Donc, vous pouvez vous restaurer tranquillement et après, vous aurez votre festival folklorique. Et le soir, à partir de 21h, donc, vous avez un bal qui sera animé par le RF Duo. Et pour ça, c'est les entrées, elles sont gratuites. Et également, les amis de Portugal Verrettes Lassé, ils organisent leur soirée des châtaignes le 10 octobre dans la salle François Mitterrand à Lassé. Mais cette soirée des châtaignes, elle est simplement pour les abonnés. Vous savez tout, donc on va continuer avec une nouvelle musique, Caipira Diferente, con Marcelo Martini.

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Le début des festivités va commencer à 14h30, mais vous avez déjà restauration portugaise et bobette sur place, donc ça, elle est déjà en place, la restauration et la bobette, donc vous pouvez aller vous restaurer avant le début des festivités. Et ce soir, à partir de 21h, vous aurez un bal qui va être animé par RF Duo. Et bien sûr, les entrées pour cette belle fête folklorique, elles sont gratuites. Et on va continuer donc avec João Claro, o velhinho e a velhinha.

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